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1: Bonjour à tous. Téhéran estime avoir le droit de riposter après l'arrestation début mai de 4 Iraniens par le Koweït. Le Koweït a illégalement attaqué un bateau iranien et arrêté 4 de nos ressortissants dans le golfe Persique. Nous exigeons la libération immédiate de nos ressortissants. C'est ce qu'a écrit le ministre iranien des Affaires étrangères, Abbas Araghchi, ce mercredi sur X. Le Koweït a annoncé mardi que ces 4 personnes arrêtées alors qu'elles tentaient de pénétrer dans le pays par la mer avaient avoué appartenir aux gardiens de la révolution iranienne. Accusation démentie par l'Iran. Après la loi sur la peine de mort pour les terroristes adoptée par Israël en mars, un nouveau texte fait polémique. Le Parlement israélien a adopté dans la nuit de lundi à mardi une loi qui instaure un tribunal militaire spécial habilité à prononcer la peine capitale pour juger des Palestiniens accusés d'avoir participé aux attaques meurtrières du 7 octobre. La nouvelle juridiction doit siéger à Jérusalem pour des crimes commis par les hommes du Hamas et d'autres groupes palestiniens au cours de cet assaut en territoire israélien marqué par de nombreux massacres qui ont fait 1221 victimes côté israélien, en majorité des civils. Il pourra aussi juger les actes commis dans la bande de Gaza pendant la détention des otages capturés le 7 octobre. Les chefs d'inculpation retenus couvrent un spectre étendu, meurtre, viol, enlèvement ou encore pillage. 5 rapporteurs spéciaux de l'ONU ont demandé à l'État français de s'expliquer sur ses efforts de lutte contre les PFAS dans la vallée de la chimie au sud de Lyon, évoquant de possibles violations des droits humains. Mandatés par le Conseil des droits de l'homme, ces experts ont été alertés en juillet 2025 par l'association écologiste Notre Affaire à tous, qui a rendu publique cette procédure ce mardi. Les rapporteurs spéciaux, qui ne s'expriment pas au nom de l'ONU, ont adressé en mars des courriers au gouvernement français ainsi qu'aux industriels Daikin et Arkema, qui émettent des polluants éternels sur la plateforme de Pierre Bénite. Dans ces lettres, dont des extraits ont été publiés sur le site de l'ONG, les rapporteurs expriment leur plus vive préoccupation quant aux effets néfastes sur les droits humains des activités d'Arkema France et de Daikin Chemical France. C'est la fin de cette édition. Merci de l'avoir suivi.

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1: Bonjour, bonjour à tous. 16 juments âgés de 4 ans, rendez-vous sur les 1400 mètres de la piste en gazon à l'hippodrome de Paris-Longchamp à l'occasion du Quintet Plus de ce jeudi 14 mai 2026. Disputé dans le prix du Palais des Glaces, le départ sera donné vers 20h15. En tête de notre sélection le 10, Fredja, ne surtout pas condamné sur sa dernière prestation, elle peut remettre les pendules à l'heure et venir l'emporter. Suivi de l'As Omicron qui a effectué une course de rentrée en vue de cette épreuve. Le 12 élusif Bellardo sur la montante et sur une distance à son entière convenance. Le 4 secret tout bénéficiant de la confiance de son entraînement. Et enfin le 8 Isnoville bien placé sur l'échelle des valeurs pour son premier quintet. Elle complétera notre sélection. Une sélection que vous pouvez retrouver sur ma chaîne YouTube Tom Kazak, les pronostics hippiques avec mes dernières minutes. Donc notre choix aujourd'hui. Premier le 10 Fredja. Second l'As Omicron. Troisième le 12 élusif Bellardo. Quatrième le 4 secret tout. Cinquième le 8 Isnoville, le second choix le 15, le 5 et le 16, et à vous la fortune!

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1: 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Vous venez visiter le site du Moulin Neuf, découvrir le blé noir et sa transformation du grain à la farine avec les meules de pierre. Restauration et produits emportés, galettes, crêpes, farine de blé noir. Infos et réservations 02 40 57 14 51. Samedi 16 mai, deuxième édition de l'association des parents d'élèves de l'école maternelle primaire Saint-Jean-Baptiste de La Salle à partir de 18h. Au bord des étangs de la Forge, à Martigny et Ferchaud, venez profiter des animations musicales avec Rico Royal, la fanfare Pab et Chameau Solo. Buvette et restauration sur place. Samedi 16 mai à 20h30 à l'Orizing à Bouvron, spectacle La Famille Nilsson. Au programme, humour, chansons, mimes et surtout un concentré de scènes du quotidien dans lesquelles chacun pourra se reconnaître. Un moment de pur plaisir à partager en famille, des plus jeunes aux plus grands. Bar sur place.
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1: Bonjour à tous. Téhéran estime avoir le droit de riposter après l'arrestation début mai de 4 Iraniens par le Koweït. Le Koweït a illégalement attaqué un bateau iranien et arrêté 4 de nos ressortissants dans le golfe Persique. Nous exigeons la libération immédiate de nos ressortissants. C'est ce qu'a écrit le ministre iranien des Affaires étrangères, Abbas Araghchi, ce mercredi sur X. Le Koweït a annoncé mardi que ces 4 personnes arrêtées alors qu'elles tentaient de pénétrer dans le pays par la mer avaient avoué appartenir aux gardiens de la révolution iranienne. Accusation démentie par l'Iran. Après la loi sur la peine de mort pour les terroristes adoptée par Israël en mars, un nouveau texte fait polémique. Le Parlement israélien a adopté dans la nuit de lundi à mardi une loi qui instaure un tribunal militaire spécial habilité à prononcer la peine capitale pour juger des Palestiniens accusés d'avoir participé aux attaques meurtrières du 7 octobre. La nouvelle juridiction doit siéger à Jérusalem pour des crimes commis par les hommes du Hamas et d'autres groupes palestiniens au cours de cet assaut en territoire israélien marqué par de nombreux massacres qui ont fait 1221 victimes côté israélien, en majorité des civils. Il pourra aussi juger les actes commis dans la bande de Gaza pendant la détention des otages capturés le 7 octobre. Les chefs d'inculpation retenus couvrent un spectre étendu, meurtre, viol, enlèvement ou encore pillage. 5 rapporteurs spéciaux de l'ONU ont demandé à l'État français de s'expliquer sur ses efforts de lutte contre les PFAS dans la vallée de la chimie au sud de Lyon, évoquant de possibles violations des droits humains. Mandatés par le Conseil des droits de l'homme, ces experts ont été alertés en juillet 2025 par l'association écologiste Notre Affaire à tous, qui a rendu publique cette procédure ce mardi. Les rapporteurs spéciaux, qui ne s'expriment pas au nom de l'ONU, ont adressé en mars des courriers au gouvernement français ainsi qu'aux industriels Daikin et Arkema, qui émettent des polluants éternels sur la plateforme de Pierre Bénite. Dans ces lettres, dont des extraits ont été publiés sur le site de l'ONG, les rapporteurs expriment leur plus vive préoccupation quant aux effets néfastes sur les droits humains des activités d'Arkema France et de Daikin Chemical France. C'est la fin de cette édition, merci de l'avoir suivi.
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2: Et voici l'horoscope de ce jeudi, nous sommes le 14 mai, on fête l'Ascension et les Mathias. Les Béliers, un véritable regain de passion se dessinera, ravivant le désir et la complicité. Taureau, soyez plus diplomate au bureau si vous souhaitez préserver une ambiance harmonieuse. Les Gémeaux, ne vous laissez pas distraire par des considérations secondaires. Cancer, vous préservez votre équilibre intérieur. Les Lions, si vous êtes célibataire, une rencontre marquante pourrait s'inviter dans votre vie sentimentale et bouleverser vos repères. Les Vierges, une démarche facilitera la coopération et allégera la tension. Balance, vous devrez concentrer toute votre énergie sur le projet qui vous tient le plus à cœur. Scorpion, des élans sensuels seront à savourer pleinement, sans retenue. Les Sagittaires, vous ressentez le besoin de prendre des vacances tout en sachant que ce n'est pas le bon moment. Les Capricornes, en proposant une réunion où chacun pourrait s'exprimer, vous enverrez un signal d'ouverture et de respect mutuel. Les Verseaux, la teneur de cette journée dépendra beaucoup de vous. Enfin les Poissons, vous manquerez d'énergie dans le travail. Bonne journée et à demain.

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1: Bonjour à tous, on démarre avec du football, direction ensuite le cyclisme et puis du tennis en fin de flash. Et on démarre côté foot, il n'y avait plus vraiment de suspense mais il manquait l'officialisation. C'est maintenant chose faite, le Paris Saint-Germain a mathématiquement assuré son 14e titre de champion de France ce mercredi en battant le RC Lens sur sa pelouse 2-0. 3 points restent à prendre lors de la dernière journée et le club de la capitale en compte 9 d'avance sur les 100 et or. Un match nul aurait suffi au Paris Saint-Germain pour valider un 5e sacre en Ligue 1 consécutif, mais il a fait parler son extrême réalisme pour frustrer les tribunes du Stade Bollaert. Les buteurs Vichavarashkelia et Ibrahim Mbaye pour ce match. D'un autre côté, c'est enfin officiel, Le Mans jouera bien en Ligue 1 la saison prochaine. La commission de discipline de la Ligue de football professionnel a statué ce mercredi sur les incidents survenus lors de Bastia-Le Mans samedi dernier lors de la dernière journée de Ligue 2. La commission décide d'entériner définitivement le score acquis sur le terrain au moment de l'interruption définitive de la rencontre. C'est la décision de l'instance. Le match avait été interrompu définitivement au moment où Le Mans menait 2-0, 2 minutes avant l'issue de la rencontre. Ce sont des jets de pétards et de fumigènes sur la pelouse du stade Armand Cesari par des supporters corses en colère de voir leur équipe se diriger vers la relégation en Ligue 3. La commission de la Ligue a décidé d'infliger 2 matchs fermes à huis clos, plus 1 avec sursis au Bastien. Cyclisme au terme d'une longue et éreintante journée sous une pluie battante et d'une bataille improbable avec Afonso Eulalio, où chacun a chuté dans les 15 derniers kilomètres. Igor Arrieta a entrevu l'éclaircie dans les tout derniers instants. Et quelle éclaircie, l'Espagnol présent dans l'échappée matinale a remporté à l'arraché la 5e étape du Tour d'Italie disputée entre Praia Amare et Potenza ce mercredi au terme d'un final à grand suspense. Et puis côté tennis, demi-finaliste l'an dernier, Lorenzo Musetti déclare forfait cette année pour Roland Garros à cause d'une blessure à la cuisse. Très bonne journée, ciao, bye.
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3: Bonjour, bonjour à tous. 16 juments âgés de 4 ans, rendez-vous sur les 1400 mètres de la piste en gazon à l'hippodrome de Paris-Longchamp à l'occasion du Quintet Plus de ce jeudi 14 mai 2026. Disputé dans le prix du Palais des Glaces, le départ sera donné vers 20h15. En tête de notre sélection, le 10, Fredja, ne surtout pas condamné sur sa dernière prestation, elle peut remettre les pendules à l'heure et venir l'emporter. Suivi de l'As, Omicron, qui a effectué une course de rentrée en vue de cette épreuve. Le 12 élusif Bellardo sur la montante et sur une distance à son entière convenance. Le 4 secret, tout bénéficiant de la confiance de son entraînement. Et enfin le 8, Isnoville, bien placé sur l'échelle des valeurs pour son premier quintet. Elle complétera notre sélection. Une sélection que vous pouvez retrouver sur ma chaîne YouTube Tom Kazak, les pronostics hippiques avec mes dernières minutes. Donc notre choix aujourd'hui. Premier le 10, Fredja. Second l'As, Omicron. Troisième le 12, élusif Bellardo. Quatrième le 4 secret, tout. Cinquième le 8, Isnoville, le second choix le 15, le 5 et le 16, et à vous la fortune!

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1: Un ingénieur en aérospatial conçoit, développe et améliore de nombreux engins. Avions, satellites, fusées, il travaille à la pointe de la technologie dans des entreprises comme Airbus, Thales ou Ariane Group. Il faut aimer les sciences, avoir un bon niveau en maths et en physique, être créatif et rigoureux, minimum bac plus 5 via une école d'ingénieurs spécialisée ou dans une formation universitaire. Vol habité, satellite, drone, propulsion, les projets sont variés. Et côté salaire, un débutant touche environ 2800 à 3500 euros net par mois. L'expérience fait augmenter de façon exponentielle le salaire. Si vous rêvez de participer à la conquête de l'espace ou à la conception des avions du futur, plus d'infos sur le site de l'European Space Agency.

0: 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Il est 8h.
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2: Bonjour à tous. Téhéran estime avoir le droit de riposter après l'arrestation début mai de 4 Iraniens par le Koweït. Le Koweït a illégalement attaqué un bateau iranien et arrêté 4 de nos ressortissants dans le golfe Persique. Nous exigeons la libération immédiate de nos ressortissants. C'est ce qu'a écrit le ministre iranien des Affaires étrangères, Abbas Araghchi, ce mercredi sur X. Le Koweït a annoncé mardi que ces 4 personnes arrêtées alors qu'elles tentaient de pénétrer dans le pays par la mer avaient avoué appartenir aux gardiens de la révolution iranien. Accusation démentie par l'Iran. Après la loi sur la peine de mort pour les terroristes adoptée par Israël en mars, un nouveau texte fait polémique. Le Parlement israélien a adopté dans la nuit de lundi à mardi une loi qui instaure un tribunal militaire spécial habilité à prononcer la peine capitale pour juger des Palestiniens accusés d'avoir participé aux attaques meurtrières du 7 octobre. La nouvelle juridiction doit siéger à Jérusalem pour des crimes commis par les hommes du Hamas et d'autres groupes palestiniens au cours de cet assaut en territoire israélien marqué par de nombreux massacres qui ont fait 1221 victimes côté israélien, en majorité des civils. Il pourra aussi juger les actes commis dans la bande de Gaza pendant la détention des otages capturés le 7 octobre. Les chefs d'inculpation retenus couvrent un spectre étendu, meurtre, viol, enlèvement ou encore pillage. 5 rapporteurs spéciaux de l'ONU ont demandé à l'État français de s'expliquer sur ses efforts de lutte contre les PFAS dans la vallée de la chimie au sud de Lyon, évoquant de possibles violations des droits humains. Mandatés par le Conseil des droits de l'homme, ces experts ont été alertés en juillet 2025 par l'association écologiste Notre Affaire à tous, qui a rendu publique cette procédure ce mardi. Les rapporteurs spéciaux, qui ne s'expriment pas au nom de l'ONU, ont adressé en mars des courriers au gouvernement français ainsi qu'aux industriels Daikin et Arkema, qui émettent des polluants éternels sur la plateforme de Pierre Bénite. Dans ces lettres, dont des extraits ont été publiés sur le site de l'ONG, les rapporteurs expriment leur plus vive préoccupation quant aux effets néfastes sur les droits humains des activités d'Arkema France et de Daikin Chemical France. Ni remords ni regrets, il conviendra de le sanctionner à la hauteur de la gravité des faits. Le parquet général a réclamé hier 7 ans d'emprisonnement, 300 000 euros d'amende et 5 ans d'inéligibilité à l'encontre de Nicolas Sarkozy, jugé depuis près de 2 mois devant la cour d'appel de Paris dans l'affaire des soupçons de financement libyen de sa campagne présidentielle de 2007. Cette peine a été requise au terme d'un réquisitoire de près de 12 heures prononcé sur 2 jours et demi. Lors du procès en première instance, le parquet national financier avait requis exactement la même peine. Un homme de 37 ans a été mis en examen pour des viols ou agressions sexuelles qu'il est soupçonné d'avoir commis sur 18 enfants qu'il gardait. Annonce faite ce mercredi par le parquet de Lille. Ce babysitter est suspecté d'avoir violé et agressé sexuellement entre mars 2023 et décembre 2025 3 enfants et d'en avoir agressé sexuellement 15 autres, dont 2 sont de surcroît concernés par des faits de corruption de mineurs. C'est ce que précise le procureur de la République de Lille. Ces enfants âgés de 2 mois à 5 ans résident dans la métropole lilloise. La préfecture de Nouvelle-Aquitaine a annoncé ce mercredi avoir levé partiellement le confinement pour raisons sanitaires des 1700 passagers d'un paquebot de croisière arrivés le matin à Bordeaux. Des analyses complémentaires y ont confirmé qu'un simple épisode de gastro-entérite sévissait à bord. Et si c'était vous qui choisissiez le nom de la prochaine tempête? Météo France a lancé le 7 mai dernier un appel à contribution ouvert au public pour constituer la liste officielle des noms de tempêtes de la saison 2026-2027 qui débutera le 1er septembre prochain. Les propositions sont à soumettre via un formulaire en ligne sur le site du prévisionniste jusqu'au 21 mai. L'intrusion d'une mère et de ses 2 enfants dans un collège de Toulouse aurait pu tourner au drame. Ce mercredi, en fin de matinée, un différend entre élèves du collège Clément Cizor a dégénéré. L'alerte a été donnée aux environs de 11h30. La maman d'un élève impliqué s'est introduite dans l'établissement scolaire avec 2 de ses enfants. L'un était armé d'un couteau. C'est la fin de cette édition. Merci de l'avoir suivi.
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3: Et voici l'horoscope de ce jeudi. Nous sommes le 14 mai, on fête l'Ascension et les Mathias. Les béliers, un véritable regain de passion se dessinera, ravivant le désir et la complicité. Taureau, soyez plus diplomate au bureau si vous souhaitez préserver une ambiance harmonieuse. Les gémeaux, ne vous laissez pas distraire par des considérations secondaires. Cancer, vous préservez votre équilibre intérieur. Les lions, si vous êtes célibataire, une rencontre marquante pourrait s'inviter dans votre vie sentimentale et bouleverser vos repères. Les Vierges, une démarche facilitera la coopération et allégera la tension. Balance, vous devrez concentrer toute votre énergie sur le projet qui vous tient le plus à cœur. Scorpion, des élans sensuels seront à savourer pleinement, sans retenue. Les Sagittaires, vous ressentez le besoin de prendre des vacances tout en sachant que ce n'est pas le bon moment. Les Capricornes, en proposant une réunion où chacun pourrait s'exprimer, vous enverrez un signal d'ouverture et de respect mutuel. Les Verseaux, la teneur de cette journée dépendra beaucoup de vous. Enfin les Poissons, vous manquerez d'énergie dans le travail. Bonne journée et à demain.

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1: Bonjour à tous, on démarre avec du football, direction ensuite le cyclisme et puis du tennis en fin de flash. Et on démarre côté foot, il n'y avait plus vraiment de suspense mais il manquait l'officialisation. C'est maintenant chose faite, le Paris Saint-Germain a mathématiquement assuré son 14e titre de champion de France ce mercredi en battant le RC Lens sur sa pelouse 2-0. 3 points restent à prendre lors de la dernière journée et le club de la capitale en compte 9 d'avance sur les 100 et or. Un match nul aurait suffi au Paris Saint-Germain pour valider un 5e sacre en Ligue 1 consécutif, mais il a fait parler son extrême réalisme pour frustrer les tribunes du Stade Bollaert. Les buteurs Vichavarashkelia et Ibrahim Mbaye pour ce match. D'un autre côté, c'est enfin officiel, Le Mans jouera bien en Ligue 1 la saison prochaine. La commission de discipline de la Ligue de football professionnel a statué ce mercredi sur les incidents survenus lors de Bastia-Le Mans samedi dernier lors de la dernière journée de Ligue 2. La commission décide d'entériner définitivement le score acquis sur le terrain au moment de l'interruption définitive de la rencontre. C'est la décision de l'instance. Le match avait été interrompu définitivement au moment où Le Mans menait 2-0, 2 minutes avant l'issue de la rencontre. Ce sont des jets de pétards et de fumigènes sur la pelouse du stade Armand Cesari par des supporters corses en colère de voir leur équipe se diriger vers la relégation en Ligue 3. La commission de la Ligue a décidé d'infliger 2 matchs fermes à huis clos, plus 1 avec sursis au Bastien. Cyclisme au terme d'une longue et éreintante journée sous une pluie battante et d'une bataille improbable avec Afonso Eulalio, où chacun a chuté dans les 15 derniers kilomètres. Igor Arrieta a entrevu l'éclaircie dans les tout derniers instants. Et quelle éclaircie, l'Espagnol présent dans l'échappée matinale a remporté à l'arraché la 5e étape du Tour d'Italie disputée entre Praia Amare et Potenza ce mercredi au terme d'un final à grand suspense. Et puis côté tennis, demi-finaliste l'an dernier, Lorenzo Musetti déclare forfait cette année pour Roland-Garros à cause d'une blessure à la cuisse. Très bonne journée, ciao, bye.
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3: Bonjour, bonjour à tous. 16 juments âgés de 4 ans, rendez-vous sur les 1400 mètres de la piste en gazon à l'hippodrome de Paris-Longchamp à l'occasion du Quintet Plus de ce jeudi 14 mai 2026. Disputé dans le prix du Palais des Glaces, le départ sera donné vers 20h15. En tête de notre sélection le 10, Fredja, ne surtout pas condamné sur sa dernière prestation, elle peut remettre les pendules à l'heure et venir l'emporter. Suivi de l'As Omicron qui a effectué une course de rentrée en vue de cette épreuve. Le 12 élusif Bellardo sur la montante et sur une distance à son entière convenance. Le 4 secret tout bénéficiant de la confiance de son entraînement. Et enfin le 8 Isnoville bien placé sur l'échelle des valeurs pour son premier quintet. Elle complétera notre sélection. Une sélection que vous pouvez retrouver sur ma chaîne YouTube Tom Kazak, les pronostics hippiques avec mes dernières minutes. Donc notre choix aujourd'hui. Premier le 10 Fredja. Second l'As Omicron. Troisième le 12 élusif Bellardo. Quatrième le 4 secret tout. Cinquième le 8 Isnoville, le second choix le 15, le 5 et le 16. Et à vous la fortune!

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1: Samedi 16 mai à 20h30 à l'Orizing à Bouvron, spectacle La Famille Nilsson. Au programme, humour, chansons, mimes et surtout un concentré de scènes du quotidien dans lesquelles chacun pourra se reconnaître. Un moment de pur plaisir à partager en famille, des plus jeunes aux plus grands. Bar sur place. Samedi 16 mai, deuxième édition de l'Association des parents d'élèves de l'école maternelle primaire Saint-Jean-Baptiste de la Salle à partir de 18h. Au bord des étangs de la Forge, à Martigny et Ferchaud, venez profiter des animations musicales avec Rico Royal, la fanfare Pab et Chameau Solo. Buvette et restauration sur place. Dimanche 17 mai, de 11h à 18h, fête des moulins à l'écomusée de Vigneux-de-Bretagne. Venez visiter le site du Moulin Neuf, découvrir le blé noir et sa transformation du grain à la farine avec les meules de pierre. Restauration et produits emportés, galettes, crêpes, farine de blé noir. Infos et réservations 02 40 57 14 51.
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0: 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Il est 9h. 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
1: Bonjour à tous. Téhéran estime avoir le droit de riposter après l'arrestation début mai de 4 Iraniens par le Koweït. Le Koweït a illégalement attaqué un bateau iranien et arrêté 4 de nos ressortissants dans le golfe Persique. Nous exigeons la libération immédiate de nos ressortissants. C'est ce qu'a écrit le ministre iranien des Affaires étrangères, Abbas Araghchi, ce mercredi sur X. Le Koweït a annoncé mardi que ces 4 personnes arrêtées alors qu'elles tentaient de pénétrer dans le pays par la mer avaient avoué appartenir aux gardiens de la révolution iranienne. Accusation démentie par l'Iran. Après la loi sur la peine de mort pour les terroristes adoptée par Israël en mars, un nouveau texte fait polémique. Le Parlement israélien a adopté dans la nuit de lundi à mardi une loi qui instaure un tribunal militaire spécial habilité à prononcer la peine capitale pour juger des Palestiniens accusés d'avoir participé aux attaques meurtrières du 7 octobre. La nouvelle juridiction doit siéger à Jérusalem pour des crimes commis par les hommes du Hamas et d'autres groupes palestiniens au cours de cet assaut en territoire israélien marqué par de nombreux massacres qui ont fait 1221 victimes côté israélien, en majorité des civils. Il pourra aussi juger les actes commis dans la bande de Gaza pendant la détention des otages capturés le 7 octobre. Les chefs d'inculpation retenus couvrent un spectre étendu, meurtre, viol, enlèvement ou encore pillage. 5 rapporteurs spéciaux de l'ONU ont demandé à l'État français de s'expliquer sur ses efforts de lutte contre les PFAS dans la vallée de la chimie au sud de Lyon, évoquant de possibles violations des droits humains. Mandatés par le Conseil des droits de l'homme, ces experts ont été alertés en juillet 2025 par l'association écologiste Notre Affaire à tous, qui a rendu publique cette procédure ce mardi. Les rapporteurs spéciaux, qui ne s'expriment pas au nom de l'ONU, ont adressé en mars des courriers au gouvernement français ainsi qu'aux industriels Daikin et Arkema, qui émettent des polluants éternels sur la plateforme de Pierre Bénite. Dans ces lettres, dont des extraits ont été publiés sur le site de l'ONG, les rapporteurs expriment leur plus vive préoccupation quant aux effets néfastes sur les droits humains des activités d'Arkema France et de Daikin Chemical France. C'est la fin de cette édition, merci de l'avoir suivi.
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2: Et voici l'horoscope de ce jeudi, nous sommes le 14 mai, on fête l'Ascension et les Mathias. Les Béliers, un véritable regain de passion se dessinera, ravivant le désir et la complicité. Taureau, soyez plus diplomate au bureau si vous souhaitez préserver une ambiance harmonieuse. Les Gémeaux, ne vous laissez pas distraire par des considérations secondaires. Cancer, vous préservez votre équilibre intérieur. Les Lions, si vous êtes célibataire, une rencontre marquante pourrait s'inviter dans votre vie sentimentale et bouleverser vos repères. Les Vierges, une démarche facilitera la coopération et allégera la tension. Balance, vous devrez concentrer toute votre énergie sur le projet qui vous tient le plus à cœur. Scorpion, des élans sensuels seront à savourer pleinement, sans retenue. Les Sagittaires, vous ressentez le besoin de prendre des vacances tout en sachant que ce n'est pas le bon moment. Les Capricornes, en proposant une réunion où chacun pourrait s'exprimer, vous enverrez un signal d'ouverture et de respect mutuel. Les Verseaux, la teneur de cette journée dépendra beaucoup de vous. Enfin les Poissons, vous manquerez d'énergie dans le travail. Bonne journée et à demain.

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1: Bonjour, bonjour à tous. 16 juments âgés de 4 ans, rendez-vous sur les 1400 mètres de la piste en gazon à l'hippodrome de Paris-Longchamp à l'occasion du Quintet Plus de ce jeudi 14 mai 2026. Disputé dans le prix du Palais des Glaces, le départ sera donné vers 20h15. En tête de notre sélection, le 10, Fredja, ne surtout pas condamné sur sa dernière prestation. Elle peut remettre les pendules à l'heure et venir l'emporter. Suivi de l'As Omicron qui a effectué une course de rentrée en vue de cette épreuve. Le 12 élusif Bellardo sur la montante et sur une distance à son entière convenance. Le 4 secret, tout bénéficiant de la confiance de son entraînement. Et enfin le 8, Isnoville, bien placé sur l'échelle des valeurs pour son premier quintet. Elle complétera notre sélection. Une sélection que vous pouvez retrouver sur ma chaîne YouTube Tom Kazak, les pronostics hippiques avec mes dernières minutes. Donc notre choix aujourd'hui, premier le 10, Fredja. Second l'As, Omicron. Troisième le 12, élusif Bellardo. Quatrième le 4 secret, tout. Cinquième le 8, Isnoville, le second choix le 15, le 5 et le 16, et à vous la fortune.

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1: Un ingénieur en aérospatial conçoit, développe et améliore de nombreux engins. Avions, satellites, fusées, il travaille à la pointe de la technologie dans des entreprises comme Airbus, Thales ou Ariane Group. Il faut aimer les sciences, avoir un bon niveau en maths et en physique, être créatif et rigoureux, minimum bac plus 5 via une école d'ingénieurs spécialisée ou dans une formation universitaire. Vol habité, satellites, drones, propulsion, les projets sont variés. Et côté salaire, un débutant touche environ 2800 à 3500 euros net par mois. L'expérience fait augmenter de façon exponentielle le salaire. Si vous rêvez de participer à la conquête de l'espace ou à la conception des avions du futur, plus d'infos sur le site de l'European Space Agency.

0: 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Il est 10h. 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
1: Bonjour à tous. Téhéran estime avoir le droit de riposter après l'arrestation début mai de 4 Iraniens par le Koweït. Le Koweït a illégalement attaqué un bateau iranien et arrêté 4 de nos ressortissants dans le golfe Persique. Nous exigeons la libération immédiate de nos ressortissants. C'est ce qu'a écrit le ministre iranien des Affaires étrangères, Abbas Araghchi, ce mercredi sur X. Le Koweït a annoncé mardi que ces 4 personnes arrêtées alors qu'elles tentaient de pénétrer dans le pays par la mer avaient avoué appartenir aux gardiens de la révolution iranien. Accusation démentie par l'Iran. Après la loi sur la peine de mort pour les terroristes adoptée par Israël en mars, un nouveau texte fait polémique. Le Parlement israélien a adopté dans la nuit de lundi à mardi une loi qui instaure un tribunal militaire spécial habilité à prononcer la peine capitale pour juger des Palestiniens accusés d'avoir participé aux attaques meurtrières du 7 octobre. La nouvelle juridiction doit siéger à Jérusalem pour des crimes commis par les hommes du Hamas et d'autres groupes palestiniens au cours de cet assaut en territoire israélien marqué par de nombreux massacres qui ont fait 1221 victimes côté israélien, en majorité des civils. Il pourra aussi juger les actes commis dans la bande de Gaza pendant la détention des otages capturés le 7 octobre. Les chefs d'inculpation retenus couvrent un spectre étendu, meurtre, viol, enlèvement ou encore pillage. 5 rapporteurs spéciaux de l'ONU ont demandé à l'État français de s'expliquer sur ses efforts de lutte contre les PFAS dans la vallée de la chimie au sud de Lyon, évoquant de possibles violations des droits humains. Mandatés par le Conseil des droits de l'homme, ces experts ont été alertés en juillet 2025 par l'association écologiste Notre Affaire à tous, qui a rendu publique cette procédure ce mardi. Les rapporteurs spéciaux, qui ne s'expriment pas au nom de l'ONU, ont adressé en mars des courriers au gouvernement français ainsi qu'aux industriels Daikin et Arkema, qui émettent des polluants éternels sur la plateforme de Pierre Bénite. Dans ces lettres, dont des extraits ont été publiés sur le site de l'ONG, les rapporteurs expriment leur plus vive préoccupation quant aux effets néfastes sur les droits humains des activités d'Arkema France et de Daikin Chemical France. C'est la fin de cette édition. Merci de l'avoir suivi.

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1: Bonjour à tous. Présentée en ouverture du Festival de Cannes, la Vénus électrique est sortie hier dans les salles de Pierre Salvadori avec Pio Marma et Anaïs de Moustier, Gilles Lelouch. Paris 1928, Antoine Balestro, jeune peintre en vogue, n'arrive plus à travailler depuis la mort de son épouse. Un soir d'ivresse, il tente d'entrer en contact avec sa femme par l'intermédiaire d'une voyante. Sans le savoir, il parle en réalité avec une modeste foraine qui... Sans le savoir, il parle en réalité avec Suzanne, une modeste foraine qui s'est glissée dans la roulotte pour y voler de la nourriture. Suzanne se révèle douée pour l'imposture et est rapidement secondée par Armand. Elle enchaîne les fausses séances. Peu à peu, Antoine retrouve l'inspiration. Mais pour Suzanne, les choses se compliquent alors qu'elle tombe doucement amoureuse de l'homme qu'elle manipule. Curry Barker est mentionné comme le nouveau maître de l'horreur sur l'affiche de son dernier film Obsession. Alors ce film va-t-il vous mettre ce mercredi le trouillomètre à zéro ? Philippe Fournier a fait le test pour vous.
2: C'est moi ou tu trouves Niki de ton goût ?
3: Je vais aller me chercher des shots.
2: J'y vais avec toi, si elle te plaît tant que ça. Et je sais que c'est le cas. T'as juste à lui dire, Niki, on devra aller boire un verre, toi et moi.
4: Ne tombez pas dans le piège. Au départ, Obsession peut faire penser à un film gentillet pour ados. Mais ne vous fiez pas aux apparences. Le film dérape subtilement dans l'horreur. L'histoire, un jeune introverti, met la main sur un objet magique capable d'exaucer n'importe quel souhait. Son crush de toujours tombe alors complètement raide, dingue de lui. Dingue, je crois que c'est le mot. Jusqu'à l'obsession la plus totale et impossible, malheureusement, d'annuler le fameux vœu. Du coup, le cauchemar commence.
3: Je t'aime vraiment, vraiment, vraiment, vraiment beaucoup. D'un amour que j'aurais jamais pu imaginer, même dans mes rêves les plus fous.
2: Je vous appelle pour savoir s'il y avait un moyen d'annuler un vœu.
5: Désolé, mais on peut pas vraiment faire ça.
2: Donc elle va rester comme ça toute sa vie ?
5: Ouais, en tout cas tant que vous êtes en vie.
2: Tant que je suis en vie ?
1: Également à l'affiche cette semaine, L'Abandon de Vincent Garanque avec Antoine Reynard, Emmanuel Bercotte et Emma Boumali. Le 16 octobre 2020, Samuel Paty, professeur d'histoire géo, est assassiné à la sortie de son collège à la lumière des enquêtes et des procès. Ce film revient sur ses 11 derniers jours et l'engrenage qui a conduit à sa mort tragique. Très bonne semaine ciné à tous.
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1: Un ingénieur en aérospatial conçoit, développe et améliore de nombreux engins. Avions, satellites, fusées, il travaille à la pointe de la technologie dans des entreprises comme Airbus, Thales ou Ariane Group. Il faut aimer les sciences, avoir un bon niveau en maths et en physique, être créatif et rigoureux, minimum bac plus 5 via une école d'ingénieurs spécialisée ou dans une formation universitaire. Vol habité, satellites, drones, propulsion, les projets sont variés. Et côté salaire, un débutant touche environ 2800 à 3500 euros net par mois. L'expérience fait augmenter de façon exponentielle le salaire. Si vous rêvez de participer à la conquête de l'espace ou à la conception des avions du futur, plus d'infos sur le site de l'European Space Agency.

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1: Bonjour, bonjour à tous. 16 juments âgés de 4 ans, rendez-vous sur les 1400 mètres de la piste en gazon à l'hippodrome de Paris-Longchamp à l'occasion du Quintet Plus de ce jeudi 14 mai 2026. Disputé dans le prix du Palais des Glaces, le départ sera donné vers 20h15. En tête de notre sélection, le 10, Fredja, ne surtout pas condamné sur sa dernière prestation. Elle peut remettre les pendules à l'heure et venir l'emporter. Suivi de l'As Omicron qui a effectué une course de rentrée en vue de cette épreuve. Le 12 élusif Bellardo sur la montante et sur une distance à son entière convenance. Le 4 secret, tout bénéficiant de la confiance de son entraînement. Et enfin le 8, Isnoville, bien placé sur l'échelle des valeurs pour son premier quintet. Elle complétera notre sélection. Une sélection que vous pouvez retrouver sur ma chaîne YouTube Tom Kazak, les pronostics hippiques avec mes dernières minutes. Donc notre choix aujourd'hui, premier le 10, Fredja. Second l'As, Omicron. Troisième le 12, élusif Bellardo. Quatrième le 4, secret, tout. Cinquième le 8, Isnoville, le second choix, le 15, le 5 et le 16. Et à vous la fortune!

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1: Dimanche 17 mai, de 11h à 18h, fête des moulins à l'écomusée de Vigneux-de-Bretagne. Venez visiter le site du Moulin Neuf, découvrir le blé noir et sa transformation du grain à la farine avec les meules de pierre. Restauration et produits emportés, galettes, crêpes, farine de blé noir. Infos et réservations 02 40 57 14 51. Samedi 16 mai à 20h30 à Lorizingue à Bouvron, spectacle La Famille Nilsson. Au programme, humour, chansons, mimes et surtout un concentré de scènes du quotidien dans lesquelles chacun pourra se reconnaître. Un moment de pur plaisir à partager en famille, des plus jeunes aux plus grands. Bar sur place. Samedi 16 mai, deuxième édition de l'Association des parents d'élèves de l'école maternelle primaire Saint-Jean-Baptiste de la Salle à partir de 18h. Au bord des étangs de la Forge, à Martigny et Ferchaud, venez profiter des animations musicales avec Rico Royal, la fanfare Pab et Chabot Solo. Buvette et restauration sur place.
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0: 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Il est midi.
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2: Bonjour à tous. Téhéran estime avoir le droit de riposter après l'arrestation début mai de 4 Iraniens par le Koweït. Le Koweït a illégalement attaqué un bateau iranien et arrêté 4 de nos ressortissants dans le golfe Persique. Nous exigeons la libération immédiate de nos ressortissants. C'est ce qu'a écrit le ministre iranien des Affaires étrangères, Abbas Araghchi, ce mercredi sur X. Le Koweït a annoncé mardi que ces 4 personnes arrêtées alors qu'elles tentaient de pénétrer dans le pays par la mer avaient avoué appartenir aux gardiens de la révolution iranien. Accusation démentie par l'Iran. Après la loi sur la peine de mort pour les terroristes adoptée par Israël en mars, un nouveau texte fait polémique. Le Parlement israélien a adopté dans la nuit de lundi à mardi une loi qui instaure un tribunal militaire spécial habilité à prononcer la peine capitale pour juger des Palestiniens accusés d'avoir participé aux attaques meurtrières du 7 octobre. La nouvelle juridiction doit siéger à Jérusalem pour des crimes commis par les hommes du Hamas et d'autres groupes palestiniens au cours de cet assaut en territoire israélien marqué par de nombreux massacres qui ont fait 1221 victimes côté israélien, en majorité des civils. Il pourra aussi juger les actes commis dans la bande de Gaza pendant la détention des otages capturés le 7 octobre. Les chefs d'inculpation retenus couvrent un spectre étendu, meurtre, viol, enlèvement ou encore pillage. 5 rapporteurs spéciaux de l'ONU ont demandé à l'État français de s'expliquer sur ses efforts de lutte contre les PFAS dans la vallée de la chimie au sud de Lyon, évoquant de possibles violations des droits humains. Mandatés par le Conseil des droits de l'homme, ces experts ont été alertés en juillet 2025 par l'association écologiste Notre Affaire à tous, qui a rendu publique cette procédure ce mardi. Les rapporteurs spéciaux, qui ne s'expriment pas au nom de l'ONU, ont adressé en mars des courriers au gouvernement français ainsi qu'aux industriels Daikin et Arkema, qui émettent des polluants éternels sur la plateforme de Pierre Bénite. Dans ces lettres, dont des extraits ont été publiés sur le site de l'ONG, les rapporteurs expriment leur plus vive préoccupation quant aux effets néfastes sur les droits humains des activités d'Arkema France et de Daikin Chemical France. Ni remords ni regrets, il conviendra de le sanctionner à la hauteur de la gravité des faits. Le parquet général a réclamé hier 7 ans d'emprisonnement, 300 000 euros d'amende et 5 ans d'inéligibilité à l'encontre de Nicolas Sarkozy. Sarkozy est jugé depuis près de 2 mois devant la Cour d'appel de Paris dans l'affaire des soupçons de financement libyen de sa campagne présidentielle de 2007. Cette peine a été requise au terme d'un réquisitoire de près de 12 heures prononcé sur 2 jours et demi. Lors du procès en première instance, le parquet national financier avait requis exactement la même peine. Un homme de 37 ans a été mis en examen pour des viols ou agressions sexuelles qu'il est soupçonné d'avoir commis sur 18 enfants qu'il gardait. Annonce faite ce mercredi par le parquet de Lille. Ce babysitter est suspecté d'avoir violé et agressé sexuellement entre mars 2023 et décembre 2025 3 enfants et d'en avoir agressé sexuellement 15 autres, dont 2 sont de surcroît concernés par des faits de corruption de mineurs. C'est ce que précise le procureur de la République de Lille. Ces enfants âgés de 2 mois à 5 ans résident dans la métropole lilloise. La préfecture de Nouvelle-Aquitaine a annoncé ce mercredi avoir levé partiellement le confinement pour raisons sanitaires des 1700 passagers d'un paquebot de croisière arrivés le matin à Bordeaux. Des analyses complémentaires y ont confirmé qu'un simple épisode de gastro-entérite sévissait à bord. Et si c'était vous qui choisissiez le nom de la prochaine tempête? Météo France a lancé le 7 mai dernier un appel à contribution ouvert au public pour constituer la liste officielle des noms de tempêtes de la saison 2026-2027 qui débutera le 1er septembre prochain. Les propositions sont à soumettre via un formulaire en ligne sur le site du prévisionniste jusqu'au 21 mai. L'intrusion d'une mère et de ses 2 enfants dans un collège de Toulouse aurait pu tourner au drame. Ce mercredi, en fin de matinée, un différend entre élèves du collège Clément Cizor a dégénéré. L'alerte a été donnée aux environs de 11h30. La maman d'un élève impliqué s'est introduite dans l'établissement scolaire avec 2 de ses enfants. L'un était armé d'un couteau. C'est la fin de cette édition. Merci de l'avoir suivi.

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1: Bonjour à tous. Présentée en ouverture du Festival de Cannes, La Vénus électrique est sortie hier dans les salles de Pierre Salvadori avec Pio Marma et Anaïs de Moustier, Gilles Lelouch. Paris 1928, Antoine Balestro, jeune peintre en vogue, n'arrive plus à travailler depuis la mort de son épouse. Un soir d'ivresse, il tente d'entrer en contact avec sa femme par l'intermédiaire d'une voyante. Sans le savoir, il parle en réalité avec une modeste foraine qui... Sans le savoir, il parle en réalité avec Suzanne, une modeste foraine qui s'est glissée dans la roulotte pour y voler de la nourriture. Suzanne se révèle douée pour l'imposture et est rapidement secondée par Armand. Elle enchaîne les fausses séances. Peu à peu, Antoine retrouve l'inspiration. Mais pour Suzanne, les choses se compliquent alors qu'elle tombe doucement amoureuse de l'homme qu'elle manipule. Curry Barker est mentionné comme le nouveau maître de l'horreur sur l'affiche de son dernier film Obsession. Alors ce film va-t-il vous mettre ce mercredi le trouillomètre à zéro ? Philippe Fournier a fait le test pour vous.
2: C'est moi ou tu trouves Niki de ton goût ?
3: Je vais aller me chercher des shots.
2: J'y vais avec toi, si elle te plaît tant que ça. Mais je sais que c'est le cas. T'as juste à lui dire, Niki, on devrait aller boire un verre, toi et moi.
4: Ne tombez pas dans le piège. Au départ, Obsession peut faire penser à un film gentillet pour ados. Mais ne vous fiez pas aux apparences. Le film dérape subtilement dans l'horreur. L'histoire, un jeune introverti, met la main sur un objet magique capable d'exaucer n'importe quel souhait. Son crush de toujours tombe alors complètement raide, dingue de lui. Dingue, je crois que c'est le mot. Jusqu'à l'obsession la plus totale et impossible, malheureusement, d'annuler le fameux vœu. Du coup, le cauchemar commence.
3: Je t'aime vraiment, vraiment, vraiment, vraiment beaucoup. D'un amour que j'aurais jamais pu imaginer, même dans mes rêves les plus fous.
2: Je vous appelle pour savoir s'il y avait un moyen d'annuler un vœu.
5: Désolé, mais on peut pas vraiment faire ça.
2: Donc elle va rester comme ça toute sa vie ?
5: Ouais, en tout cas tant que vous êtes en vie.
2: Tant que je suis en vie ?
1: Également à l'affiche cette semaine, L'Abandon de Vincent Garanque avec Antoine Reinhartz, Emmanuel Bercotte et Emma Boumali. Le 16 octobre 2020, Samuel Paty, professeur d'histoire géo, est assassiné à la sortie de son collège à la lumière des enquêtes et des procès. Ce film revient sur ses 11 derniers jours et l'engrenage qui a conduit à sa mort tragique. Très bonne semaine ciné à tous.
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6: Bonjour, bonjour à tous. 16 juments âgés de 4 ans ont rendez-vous sur les 1400 mètres de la piste en gazon à l'hippodrome de Paris-Longchamp à l'occasion du Quintet Plus de ce jeudi 14 mai 2026. Disputé dans le prix du Palais des Glaces, le départ sera donné vers 20h15. En tête de notre sélection le 10, Fredja, ne surtout pas condamné sur sa dernière prestation, elle peut remettre les pendules à l'heure et venir l'emporter. Suivi de l'As, Omicron, qui a effectué une course de rentrée en vue de cette épreuve. Le 12 élusif Bellardo sur la montante et sur une distance à son entière convenance. Le 4 secret, tout bénéficiant de la confiance de son entraînement. Et enfin le 8, Isnoville, bien placé sur l'échelle des valeurs pour son premier quintet. Elle complétera notre sélection. Une sélection que vous pouvez retrouver sur ma chaîne YouTube Tom Kazak, les pronostics hippiques avec mes dernières minutes. Donc notre choix aujourd'hui, premier le 10, Fredja. Second l'As, Omicron. Troisième le 12, élusif Bellardo. Quatrième le 4 secret, tout. Cinquième le 8, Isnoville, le second choix le 15, le 5 et le 16, et à vous la fortune!

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1: Un ingénieur en aérospatial conçoit, développe et améliore de nombreux engins. Avions, satellites, fusées, il travaille à la pointe de la technologie dans des entreprises comme Airbus, Thales ou Ariane Group. Il faut aimer les sciences, avoir un bon niveau en maths et en physique, être créatif et rigoureux, minimum bac plus 5 via une école d'ingénieurs spécialisée ou dans une formation universitaire. Vol habité, satellites, drones, propulsion, les projets sont variés. Et côté salaire, un débutant touche environ 2800 à 3500 euros net par mois. L'expérience fait augmenter de façon exponentielle le salaire. Si vous rêvez de participer à la conquête de l'espace ou à la conception des avions du futur, plus d'infos sur le site de l'European Space Agency.

0: 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Il est 13h.
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2: Bonjour à tous, on démarre avec du football, direction ensuite le cyclisme et puis du tennis en fin de flash. Et on démarre côté foot, il n'y avait plus vraiment de suspense mais il manquait l'officialisation. C'est maintenant chose faite, le Paris Saint-Germain a mathématiquement assuré son 14e titre de champion de France ce mercredi en battant le RC Lens sur sa pelouse 2-0. 3 points restent à prendre lors de la dernière journée et le club de la capitale en compte 9 d'avance sur les 100 et or. Un match nul aurait suffi au Paris Saint-Germain pour valider un 5e sacre en Ligue 1 consécutif, mais il a fait parler son extrême réalisme pour frustrer les tribunes du Stade Bollaert. Les buteurs Vichavarashkelia et Ibrahim Mbaye pour ce match. D'un autre côté, c'est enfin officiel, Le Mans jouera bien en Ligue 1 la saison prochaine. La commission de discipline de la Ligue de football professionnel a statué ce mercredi sur les incidents survenus lors de Bastia-Le Mans samedi dernier lors de la dernière journée de Ligue 2. La commission décide d'entériner définitivement le score acquis sur le terrain au moment de l'interruption définitive de la rencontre. C'est la décision de l'instance. Le match avait été interrompu définitivement au moment où Le Mans menait 2-0, 2 minutes avant l'issue de la rencontre. Ce sont des jets de pétards et de fumigènes sur la pelouse du stade Armand Cesari par des supporters corses en colère de voir leur équipe se diriger vers la relégation en Ligue 3. La commission de la Ligue a décidé d'infliger 2 matchs fermes à huis clos, plus 1 avec sursis au Bastien. Cyclisme au terme d'une longue et éreintante journée sous une pluie battante et d'une bataille improbable avec Afonso Eulalio, où chacun a chuté dans les 15 derniers kilomètres. Igor Arrieta a entrevu l'éclaircie dans les tout derniers instants. Et quelle éclaircie, l'Espagnol présent dans l'échappée matinale a remporté à l'arraché la 5e étape du Tour d'Italie disputée entre Praia Amare et Potenza ce mercredi au terme d'un final à grand suspense. Et puis côté tennis, demi-finaliste l'an dernier, Lorenzo Musetti déclare forfait cette année pour Roland-Garros à cause d'une blessure à la cuisse. Très bonne journée, ciao, bye.

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1: Bonjour à tous. Présentée en ouverture du Festival de Cannes, la Vénus électrique est sortie hier dans les salles de Pierre Salvadori avec Pio Marma et Anaïs de Moustier, Gilles Lelouch. Paris 1928, Antoine Balestro, jeune peintre en vogue, n'arrive plus à travailler depuis la mort de son épouse. Un soir d'ivresse, il tente d'entrer en contact avec sa femme par l'intermédiaire d'une voyante. Sans le savoir, il parle en réalité avec une modeste foraine qui... Sans le savoir, il parle en réalité avec Suzanne, une modeste foraine qui s'est glissée dans la roulotte pour y voler de la nourriture. Suzanne se révèle douée pour l'imposture et est rapidement secondée par Armand. Elle enchaîne les fausses séances. Peu à peu, Antoine retrouve l'inspiration. Mais pour Suzanne, les choses se compliquent alors qu'elle tombe doucement amoureuse de l'homme qu'elle manipule. Curry Barker est mentionné comme le nouveau maître de l'horreur sur l'affiche de son dernier film Obsession. Alors ce film va-t-il vous mettre ce mercredi le trouillomètre à zéro ? Philippe Fournier a fait le test pour vous.
2: C'est moi ou tu trouves Niki de ton goût ?
3: Je vais aller me chercher des shots.
2: J'y vais avec toi, si elle te plaît tant que ça. Et je sais que c'est le cas. T'as juste à lui dire, Niki, on devrait aller boire un verre, toi et moi.
4: Ne tombez pas dans le piège. Au départ, Obsession peut faire penser à un film gentillet pour ados. Mais ne vous fiez pas aux apparences. Le film dérape subtilement dans l'horreur. L'histoire, un jeune introverti, met la main sur un objet magique capable d'exaucer n'importe quel souhait. Son crush de toujours tombe alors complètement raide, dingue de lui. Dingue, je crois que c'est le mot. Jusqu'à l'obsession la plus totale et impossible, malheureusement, d'annuler le fameux vœu. Du coup, le cauchemar commence.
3: Je t'aime vraiment, vraiment, vraiment, vraiment beaucoup. D'un amour que j'aurais jamais pu imaginer, même dans mes rêves les plus fous.
2: Je vous appelle pour savoir s'il y avait un moyen d'annuler un vœu.
5: Désolé, mais on peut pas vraiment faire ça.
2: Donc elle va rester comme ça toute sa vie ?
5: Ouais, en tout cas tant que vous êtes en vie.
2: Tant que je suis en vie ?
1: Également à l'affiche cette semaine, L'abandon de Vincent Garanque avec Antoine Reinhartz, Emmanuel Bercotte et Emma Boumali. Le 16 octobre 2020, Samuel Paty, professeur d'histoire géo, est assassiné à la sortie de son collège à la lumière des enquêtes et des procès. Ce film revient sur ses 11 derniers jours et l'engrenage qui a conduit à sa mort tragique. Très bonne semaine ciné à tous.
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1: 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Venez visiter le site du Moulin Neuf, découvrir le blé noir et sa transformation du grain à la farine avec les meules de pierre. Restauration et produits emportés, galettes, crêpes, farine de blé noir. Infos et réservations 02 40 57 14 51. Samedi 16 mai, deuxième édition de l'association des parents d'élèves de l'école maternelle primaire Saint-Jean-Baptiste de la Salle à partir de 18h. 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Buvette et restauration sur place. Samedi 16 mai à 20h30 à l'Orizing à Bouvron, spectacle La Famille Nilsson. Au programme, humour, chansons, mime et surtout un concentré de scènes du quotidien dans lesquelles chacun pourra se reconnaître. 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
1: Bonjour à tous. Avec des températures de 5 à 8 degrés sous les normales de saison, ce jeudi de l'Ascension s'annonce comme le plus froid depuis 2010 à l'échelle du pays, c'est ce qu'indique Météo France, avec un flux de nord drainant un air froid sur l'ensemble de la France. Les températures sont une nouvelle fois en baisse. Les températures maxi seront de 11 à 16 degrés, sauf près de la Méditerranée. Si l'on évite les gelées en pleine ce matin, elles pourraient localement revenir demain vendredi dans le nord-est du pays. Longtemps, le cancer colorectal était réservé aux plus âgés dans l'imaginaire collectif. Mais depuis plusieurs années, il touche de plus en plus de personnes de moins de 50 ans. Selon une étude recensant des données venues d'Angleterre, des États-Unis, de l'Australie et du Canada, les personnes nées dans les années 90 ont 4 fois plus de risques de souffrir d'une forme précoce de cancer colorectal que celles nées dans les années 60. Et l'incidence des formes précoces de la maladie a augmenté de 3,5 à 4,5% par an depuis 10 ans. Dans une autre étude publiée le 21 avril dernier, des chercheurs espagnols établissent un lien entre un herbicide, le picloram, et ses cancers chez les moins de 50 ans. Un babysitter déjà condamné pour des violences sexuelles sur un enfant qu'il gardait à Nice est suspecté des mêmes faits sur 18 enfants à Lille et son agglomération. C'est ce que fait savoir le procureur de la République dans un communiqué publié hier. Il a été mis en examen pour des viols ou agressions sexuelles. Pour le président chinois, il s'agit du sujet le plus important dans les relations entre Pékin et Washington. Si la question de Taïwan est maltraitée, les États-Unis et la Chine pourront entrer en conflit, a averti le président chinois Xi Jinping pendant la visite exceptionnelle de son homologue américain Donald Trump à Pékin ce jeudi. Reçu en grande pompe au Monumental Palais de l'Assemblée du Peuple, une première pour un président américain depuis 2017, Donald Trump a proclamé son honneur d'être aux côtés de Xi Jinping et l'honneur d'être son ami. Les relations entre la Chine et les États-Unis vont être meilleures que jamais, a-t-il déclaré. C'est la fin de cette édition. Merci de l'avoir suivi. Passez une excellente journée.

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1: Un ingénieur en aérospatial conçoit, développe et améliore de nombreux engins. Avions, satellites, fusées, il travaille à la pointe de la technologie dans des entreprises comme Airbus, Thales ou Ariane Group. Il faut aimer les sciences, avoir un bon niveau en maths et en physique, être créatif et rigoureux, minimum bac plus 5 via une école d'ingénieurs spécialisée ou dans une formation universitaire. Vol habité, satellite, drone, propulsion, les projets sont variés. Et côté salaire, un débutant touche environ 2800 à 3500 euros net par mois. L'expérience fait augmenter de façon exponentielle le salaire. Si vous rêvez de participer à la conquête de l'espace ou à la conception des avions du futur, plus d'infos sur le site de l'European Space Agency.
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1: Bonsoir à tous, on démarre avec du tennis, direction ensuite le football et puis du golf en fin de flash. Et on démarre côté tennis, il est désormais seul au monde co-détenteur depuis hier avec Novak Djokovic du record de victoires consécutives en Masters 1000. Yannick Sinner a signé aujourd'hui son 32e succès de rang en s'imposant en quart de finale à Rome face au russe Andrei Rublev 6-2, 6-4. Du football sans briller mais avec une efficacité redoutable face au but, le club parisien du PSG a décroché son 4e titre de la saison en attendant la finale de la Ligue des Champions contre Arsenal le 30 mai prochain. Le PSG est donc sacré champion de France après sa victoire contre Lens 2-0. Après 4 jours d'intérêt... 4 jours après l'interruption de leur match à Bastia, Le Mans s'est vu confirmer sa victoire par la commission de discipline de la LFP en Corse et par conséquent, les Manceaux seront donc en Ligue 1 l'année prochaine. C'est enfin officiel, le match avait été interrompu définitivement au moment où Le Mans menait 2-0 2 minutes avant l'issue de la rencontre en cause des jets de pétards et de fumigènes sur la pelouse du stade Armand Cesari par des supporters corses en colère de voir leur équipe se diriger vers la relégation en Ligue 3. Pour un spectacle inédit, la FIFA a choisi les plus grandes stars de la musique. Les chanteuses Madonna et Shakira et le groupe de K-pop BTS seront les têtes d'affiche du concert organisé à mi-temps de la finale de la Coupe du Monde de football, annonce faite par les organisateurs aujourd'hui. Et puis en golf, depuis 2024, Cameron Smith n'y arrive plus en majeur. Incapable de passer le cut lors du Masters, l'Australien a mal vécu ce dernier échec. Pour corriger le tir, l'ancien numéro 2 mondial, exilé sur le livre depuis 2022, a été contraint de faire des choix cornéliens au sein de son staff. Le PGA Championship démarre ce jeudi. Et puis en rallye, alors que le manufacturier coréen Hankook tentait de valoriser les performances de ses pneumatiques dans les conditions exigeantes du rallye du Portugal sur les réseaux sociaux, Sébastien Ogier, qui avait vu la victoire lui échapper suite à une crevaison, s'est moqué de cette vision optimiste de la situation. C'est la fin de ces News Sport. Très bonne soirée. Ciao, bye.

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1: 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Venez visiter le site du Moulin Neuf, découvrir le blé noir et sa transformation du grain à la farine avec les meules de pierre. 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Samedi 16 mai, deuxième édition de l'association des parents d'élèves de l'école maternelle primaire Saint-Jean-Baptiste de la Salle à partir de 18h. 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
2: Bonsoir à tous. Deux personnes sont mortes par noyade aujourd'hui au Conquier dans le Finistère alors qu'elles faisaient du longe-côte. Les faits se sont déroulés ce matin sur la plage des Blancs Sablons. Un groupe de 8 personnes âgées de 60 à 75 ans faisait du longe-côte et s'est noyé. Cette plage d'un kilomètre et demi de long est très prisée des longe-côteurs et ce n'est pas une plage dangereuse d'habitude. C'est ce qu'a indiqué le maire du Conquier. Il y avait de la houle, des rouleaux assez puissants et resserrés. Ils ont dû être surpris, a poursuivi les lui précisant que les personnes venaient du secteur de Brest et que parmi les 8, une avait choisi de rester sur la plage. Un babysitter déjà condamné pour des violences sexuelles sur un enfant qu'il gardait à Nice est suspecté des mêmes faits sur 18 enfants à Lille et son agglomération. C'est ce que fait savoir le procureur de la République dans un communiqué publié hier. Il a été mis en examen pour viol et agression sexuelle. De nouvelles plaintes ont été déposées mardi contre le chanteur Patrick Bruel pour agression sexuelle et tentative de viol. C'est ce que fait savoir l'avocate des deux plaignantes, confirmant des informations de Mediapart. Les deux femmes avaient déjà porté plainte en 2019, mais les procédures avaient été classées sans suite en décembre 2020 par le parquet de Nanterre. Une rave party tente de s'installer aujourd'hui sur le secteur de Saint-Privat-du-Frau dans le nord de la Lozère. Les forces de l'ordre sont sur place, tandis qu'environ 200 véhicules ont été repérés sur les axes routiers en direction de Saint-Privat-du-Frau. La préfecture demande ainsi d'éviter le secteur, notamment de ne pas emprunter la D989 entre Le Malzieuville et Paulhac en Marguerite et la D48 entre Le Malzieuville et la frontière avec la Haute-Loire. En visite à Pékin, Donald Trump souhaite que la Chine joue un rôle auprès de l'Iran pour négocier une sortie de crise. Malgré une trêve signée le 17 avril dernier, Israël continue ses frappes au Liban. Hier, le ministère de la Santé libanais a recensé au moins 22 morts. Dans une publication sur X, le commandement central américain dit avoir redirigé 70 vaisseaux commerciaux et en avoir immobilisé 4 en mer d'Arabie pour garantir le respect du blocus américain contre l'Iran. Cette mer est située au sud du détroit d'Ormuz. Là où nous avons besoin de vision, il y a un vide. Le ministre de la Santé britannique, Wes Streeting, pressenti comme concurrent de Keir Starmer pour lui succéder à la tête du gouvernement, a annoncé aujourd'hui sa démission. La décision fait grandir la menace de l'avenir de l'impopulaire Premier ministre travailliste dont le parti a été balayé lors de récentes élections locales. La guerre au Moyen-Orient, un geste envers son allié, l'Iran a autorisé le passage de plusieurs navires chinois depuis hier dans le détroit d'Ormuz à la suite d'une décision de la République islamique. De son côté, la télévision d'État iranienne a déclaré que plus de 30 navires ont été autorisés à franchir le passage sans préciser s'il s'agissait de bateaux chinois. L'Iran bloque cette voie maritime par laquelle transite habituellement 20% de la production mondiale de pétrole depuis le 28 février en représailles à l'attaque israélo-américaine contre son territoire. Ils ont miraculeusement survécu. 11 ressortissants des Bahamas ont été secourus mardi après avoir passé plusieurs heures accrochés à un radeau à la suite d'un accident d'avion au large de la Floride. Les autorités avaient reçu mardi matin un signal de détresse provenant d'un petit avion à hélice, victime d'un amérissage forcé. Ils étaient déjà dans le radeau depuis environ 5 heures. Il suffisait de les regarder pour voir qu'ils étaient en détresse. C'est ce qu'a déclaré ce mercredi un officier de l'armée de l'air. Et puis en tennis, il est désormais seul au monde co-détenteur. Depuis hier, avec Novak Djokovic, du nombre de victoires consécutives en Masters 1000, Yannick Sinner a signé aujourd'hui son 32e succès de rang en s'imposant en quart de finale à Rome face au Russe Andrei Rublev, 6-2, 6-4. Football sans briller mais avec une efficacité redoutable face au but, le club parisien du PSG a décroché son 4e titre de la saison en attendant la finale de la Ligue des Champions contre Arsenal le 30 mai prochain. Le PSG s'est imposé face à Lens hier soir 2-0. Très bonne fin de journée à tous.

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1: Un ingénieur en aérospatial conçoit, développe et améliore de nombreux engins. 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Si vous rêvez de participer à la conquête de l'espace ou à la conception des avions du futur, plus d'infos sur le site de l'European Space Agency.

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1: Bonsoir à tous. Deux personnes sont mortes par noyade aujourd'hui au Conquet dans le Finistère alors qu'elles faisaient du longe-côte. Les faits se sont déroulés ce matin sur la plage des Blancs Sablons. Un groupe de 8 personnes âgées de 60 à 75 ans faisait du longe-côte et s'est noyé. Cette plage d'un kilomètre et demi de long est très prisée des longe-côteurs et ce n'est pas une plage dangereuse d'habitude. C'est ce qu'a indiqué le maire du Conquet. Il y avait de la houle, des rouleaux assez puissants et resserrés. Ils ont dû être surpris, a poursuivi les élus, précisant que les personnes venaient du secteur de Brest et que parmi les 8, une avait choisi de rester sur la plage. Un babysitter déjà condamné pour des violences sexuelles sur un enfant qu'il gardait à Nice est suspecté des mêmes faits sur 18 enfants à Lille et son agglomération. C'est ce que fait savoir le procureur de la République dans un communiqué publié hier. Il a été mis en examen pour viol et agression sexuelle. De nouvelles plaintes ont été déposées mardi contre le chanteur Patrick Bruel pour agression sexuelle et tentative de viol. C'est ce que fait savoir l'avocate des deux plaignantes, confirmant des informations de Mediapart. Les deux femmes avaient déjà porté plainte en 2019, mais les procédures avaient été classées sans suite en décembre 2020 par le parquet de Nanterre. Une rave party tente de s'installer aujourd'hui sur le secteur de Saint-Privat-du-Frot dans le nord de la Lozère. Les forces de l'ordre sont sur place, tandis qu'environ 200 véhicules ont été repérés sur les axes routiers en direction de Saint-Privat-du-Faux. La préfecture demande ainsi d'éviter le secteur, notamment de ne pas emprunter la D989 entre Le Malzieuville et Paulhac en Marguerite et la D48 entre Le Malzieuville et la frontière avec la Haute-Loire. Là où nous avons besoin de vision, il y a un vide. Le ministre de la Santé britannique, Wes Streeting, pressenti comme concurrent de Keir Starmer pour lui succéder à la tête du gouvernement, a annoncé aujourd'hui sa démission. La décision fait grandir la menace de l'avenir de l'impopulaire Premier ministre travailliste dont le parti a été balayé lors de récentes élections locales. Très bonne fin de journée à tous.
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1: Bonsoir à tous, on démarre avec du tennis, direction ensuite le football et puis du golf en fin de flash. Et on démarre côté tennis, il est désormais seul au monde co-détenteur depuis hier avec Novak Djokovic du record de victoires consécutives en Masters. Mais Yannick Sinner a signé aujourd'hui son 32e succès de rang en s'imposant en quart de finale à Rome face au russe Andrei Rublev 6-2, 6-4. Du football sans briller mais avec une efficacité redoutable face au but, le club parisien du PSG a décroché son 4e titre de la saison en attendant la finale de la Ligue des Champions contre Arsenal le 30 mai prochain. Le PSG est donc sacré champion de France après sa victoire contre Lens 2-0. Après 4 jours d'intérêt... 4 jours après l'interruption de leur match à Bastia, Le Mans s'est vu confirmer sa victoire par la commission de discipline de la LFP en Corse et par conséquent, les Manceaux seront donc en Ligue 1 l'année prochaine. C'est enfin officiel, le match avait été interrompu définitivement au moment où Le Mans menait 2-0 2 minutes avant l'issue de la rencontre en cause des jets de pétards et de fumigènes sur la pelouse du stade Armand Cesari par des supporters corses en colère de voir leur équipe se diriger vers la relégation en Ligue 3. Pour un spectacle inédit, la FIFA a choisi les plus grandes stars de la musique. Les chanteuses Madonna et Shakira et le groupe de K-pop BTS seront les têtes d'affiche du concert organisé à mi-temps de la finale de la Coupe du Monde de football, annonce faite par les organisateurs aujourd'hui. Et puis en golf, depuis 2024, Cameron Smith n'y arrive plus en majeur. Incapable de passer le cut lors du Masters, l'Australien a mal vécu ce dernier échec. Pour corriger le tir, l'ancien numéro 2 mondial, exilé sur le livre depuis 2022, a été contraint de faire des choix cornéliens au sein de son staff. Le PGA Championship démarre ce jeudi. Et puis en rallye, alors que le manufacturier coréen Hankook tentait de valoriser les performances de ses pneumatiques dans les conditions exigeantes du rallye du Portugal sur les réseaux sociaux, Sébastien Ogier, qui avait vu la victoire lui échapper suite à une crevaison, s'est moqué de cette vision optimiste de la situation. C'est la fin de ces News Sport. Très bonne soirée. Ciao, bye.
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1: Bonjour à tous, présentée en ouverture du Festival de Cannes, la Vénus électrique est sortie hier dans les salles de Pierre Salvadori avec Pio Marma et Anaïs de Moustier, Gilles Lelouch, Paris 1928, Antoine Balestro, jeune peintre en vogue, n'arrive plus à travailler depuis la mort de son épouse. Un soir d'ivresse, il tente d'entrer en contact avec sa femme par l'intermédiaire d'une voyante, sans le savoir. Il parle en réalité avec une modeste foraine Suzanne, une modeste foraine qui s'est glissée dans la roulotte pour y voler de la nourriture. Suzanne se révèle douée pour l'imposture et est rapidement secondée par Armand. Elle enchaîne les fausses séances. Peu à peu, Antoine retrouve l'inspiration. Mais pour Suzanne, les choses se compliquent alors qu'elle tombe doucement amoureuse de l'homme qu'elle manipule. Curry Barker est mentionné comme le nouveau maître de l'horreur sur l'affiche de son dernier film Obsession. Alors ce film va-t-il vous mettre ce mercredi le trouillomètre à zéro ? Philippe Fournier a fait le test pour vous.
2: C'est moi ou tu trouves Niki de ton goût ?
3: Je vais aller me chercher des shots.
2: J'y vais avec toi, si elle te plaît tant que ça. Et je sais que c'est le cas. T'as juste à lui dire, Niki, on devrait aller boire un verre, toi et moi.
4: Ne tombez pas dans le piège. Au départ, Obsession peut faire penser à un film gentillet pour ados. Mais ne vous fiez pas aux apparences. Le film dérape subtilement dans l'horreur. L'histoire, un jeune introverti, met la main sur un objet magique capable d'exaucer n'importe quel souhait. Son crush de toujours tombe alors complètement raide, dingue de lui. Dingue, je crois que c'est le mot. Jusqu'à l'obsession la plus totale et impossible, malheureusement, d'annuler le fameux vœu. Du coup, le cauchemar commence.
3: Je t'aime vraiment, vraiment, vraiment, vraiment beaucoup. D'un amour que j'aurais jamais pu imaginer, même dans mes rêves les plus fous.
2: Je vous appelle pour savoir s'il y avait un moyen d'annuler un vœu.
5: Désolé, mais on peut pas vraiment faire ça.
2: Donc elle va rester comme ça toute sa vie ?
5: Ouais, en tout cas tant que vous êtes en vie.
2: Tant que je suis en vie ?
1: Également à l'affiche cette semaine, L'Abandon de Vincent Garanque avec Antoine Reinhartz, Emmanuel Bercotte et Emma Boumali. Le 16 octobre 2020, Samuel Paty, professeur d'histoire géo, est assassiné à la sortie de son collège à la lumière des enquêtes et des procès. Ce film revient sur ses 11 derniers jours et l'engrenage qui a conduit à sa mort tragique. Très bonne semaine ciné à tous.
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1: Dimanche 17 mai, de 11h à 18h, fête des moulins à l'écomusée de Vigneux-de-Bretagne. Venez visiter le site du Moulin Neuf, découvrir le blé noir et sa transformation du grain à la farine avec les meules de pierre. Restauration et produits emportés, galettes, crêpes, farine de blé noir. Infos et réservations 02 40 57 14 51. Samedi 16 mai, deuxième édition de l'association des parents d'élèves de l'école maternelle primaire Saint-Jean-Baptiste de La Salle à partir de 18h. Au bord des étangs de la Forge, à Martigny et Ferchaud, venez profiter des animations musicales avec Rico Royal, la fanfare Pab et Chabot Solo. Buvette et restauration sur place. Samedi 16 mai à 20h30 à l'Orizing à Bouvron, spectacle La Famille Nilsson. Au programme, humour, chansons, mime et surtout un concentré de scènes du quotidien dans lesquelles chacun pourra se reconnaître. Un moment de pur plaisir à partager en famille, des plus jeunes aux plus grands. Bar sur place.
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2: Bonsoir mes toutous, il est 19h, c'est Eric, c'est Flashback pour la machine à remonter le temps sur Radio Atlantis et ce jusqu'à 20h. Alors au programme, il y a des standards qui vous ont fait vibrer au 20e siècle, entre autres Lenny Kravitz, Eddie Mitchell, Louise Attaque ou encore les Cool and the Gang. Et dans les starters, c'est un grand classique de Paul Simon, extrait de l'album Graceland paru en 1986, ce sera You Can Call Me Al, juste après ce classique du disco des années 70, qui est une reprise d'un morceau de Barry Manilow. Voici donc Donna Summer pour Could It Be Magic, et vous souhaitez un excellent début de soirée sur Radio Atlantis.

Radio Atlantis Flashback, c'était Safe Tonight, sorti en octobre 97 et qui est devenu un tube mondial du musicien rock suédois de son état. C'était Eagle Eye Cherry. Pour la suite, on va aller faire un tour au cimetière. Pas très joyeux, je vous l'avoue, mais c'est un cimetière qui est très cher à Eddie Mitchell, paru en 1982, où il est accompagné des meilleurs musiciens américains du moment, entre autres Charlie McCoy à l'harmonica et de Steve Gadd et Bernard Purdy à la batterie. C'est un titre au groove très subtil. Voici le cimetière des éléphants sur

0: avec Michael McDonald. C'était On My Own, qui reste un des grands classiques des années 80. Voilà, vous savez tout, et le temps d'une parenthèse, et on va retrouver encore des monuments des années 80, entre autres Moon Martin et les Fine Young Cannibals dans Flashback. À tout de suite.
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1: Soyez bienvenus si vous nous rejoignez à l'instant sur Radio Atlantis pour Flashback. Je suis désolé, on a commencé sans vous, mais qu'il n'y a pas de problème car vous pouvez retrouver Flashback en podcast quand vous voulez sur Deezer ou encore sur radioatlantis.fr/flashback. Voilà, alors la musique, dans un instant, une chanson qui est sortie en 1989 et qui a été numéro 1 aux États-Unis, au Canada et dans une dizaine de pays européens. Ça sera les Fine Young Cannibals avec Good Thing. Dans la foulée de ce classique de Moon Martin, une chanson caractéristique de son style, elle figure sur l'album Street Fever, elle est sortie en 1980. Voici Bad News sur Radio Atlantis.

Radio Atlantis avec une très belle chanson de Marianne Faithfull, c'était Astir Go By, une chanson écrite en 1964 par Mick Jagger et Keith Richards. Marianne a été la première à l'enregistrer un an avant la version des Stones, elle n'a alors que 17 ans et le titre est devenu un succès immédiat au Royaume-Uni et a contribué à faire de Marianne une icône des 60s. La suite avec les Cool and the Gang, on est en 1981, voici Take My Heart sur

0: réinventé par Linda Ronstadt, c'était It's So Easy. It's So Easy, en fait, a été écrit par Buddy Holly dans les années 50 et Linda Ronstadt l'a reprise en 1977 sur son album Simple Dreams, qui était un de ses disques majeurs de sa carrière. Voilà, le temps d'une petite pause et les Pet Shop Boys vont venir vous chatouiller les oreilles. Alors, à tout de suite.
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2: Bonsoir à tous, on démarre avec du tennis, direction ensuite le football et puis du golf en fin de flash. Et on démarre côté tennis, il est désormais seul au monde co-détenteur depuis hier avec Novak Djokovic du record de victoires consécutives en Masters 1000. Yannick Sinner a signé aujourd'hui son 32e succès de rang en s'imposant en quart de finale à Rome face au russe Andrei Rublev 6-2, 6-4. Du football sans briller mais avec une efficacité redoutable face au but, le club parisien du PSG a décroché son 4e titre de la saison en attendant la finale de la Ligue des Champions contre Arsenal le 30 mai prochain. Le PSG est donc sacré champion de France après sa victoire contre Lens 2-0. Après 4 jours d'intérêt... 4 jours après l'interruption de leur match à Bastia, Le Mans s'est vu confirmer sa victoire par la commission de discipline de la LFP en Corse et par conséquent, les Manceaux seront donc en Ligue 1 l'année prochaine. C'est enfin officiel, le match avait été interrompu définitivement au moment où Le Mans menait 2-0 deux minutes avant l'issue de la rencontre en cause des jets de pétards et de fumigènes sur la pelouse du stade Armand Césari par des supporters corses en colère de voir leur équipe se diriger vers la relégation en Ligue 3. Pour un spectacle inédit, la FIFA a choisi les plus grandes stars de la musique. Les chanteuses Madonna et Shakira et le groupe de K-pop BTS seront les têtes d'affiche du concert organisé à la mi-temps de la finale de la Coupe du Monde de football, annonce faite par les organisateurs aujourd'hui. Et puis en golf, depuis 2024, Cameron Smith n'y arrive plus en majeur. Incapable de passer le cut lors du Masters, l'Australien a mal vécu ce dernier échec. Pour corriger le tir, l'ancien numéro 2 mondial, exilé sur le livre depuis 2022, a été contraint de faire des choix cornéliens au sein de son staff. Le PGA Championship démarre ce jeudi. Et puis en rallye, alors que le manufacturier coréen Hankook tentait de valoriser les performances de ses pneumatiques dans les conditions exigeantes du rallye du Portugal sur les réseaux sociaux, Sébastien Ogier, qui avait vu la victoire lui échapper suite à une crevaison, s'est moqué de cette vision optimiste de la situation. C'est la fin de ces News Sports. Très bonne soirée. Ciao, bye.
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0: Radio Atlantis, merci d'être fidèle à Flashback jusqu'à 20h avec dans un instant le groupe français Les Louis Attaque et Je t'emmène au vent, sorti en 1997 sur leur premier album et c'est l'un des plus grands succès du rock français des années 90. Ça sera juste après ce duo britannique, les Pet Shop Boys. C'est un duo qui a vendu plus de 100 millions de disques dans le monde. Voici It's a Sin sur Radio Atlantis.

Radio Atlantis Flashback avec à l'instant Louise Attaque, Je t'emmène au vent, un titre qui est certifié single de diamant en France, donc qui a été vendu à plus de, je crois, 200 000 exemplaires. Voilà, la suite avec Lenny Kravitz, une balade sensuelle de son virage pop-rock des années 90, avec une petite influence calypso et un groove tout doux et sensuel. Donc voici I Belong to You sur Radio Atlantis.

0: Terminer en beauté ce flashback que cette chanson de Grace Jones, produite par Niles Rogers des Chic. C'est un des sommets de la période pop des années 80 de Grace Jones. C'était I'm not perfect, but I'm perfect for you. C'est un petit peu mon cas. En tout cas, voilà. Je vous rappelle que vous pouvez écouter toutes les émissions de Flashback 24 heures sur 24 et 7 jours sur 7 en podcast sur Deezer et sur radioatlantis.fr/flashback. Tout ceci grâce aux techniciens de choc de cette station Emmerich et à la bienveillance du boss Christophe, dont je remercie l'immense patience de me supporter. Voilà, je vous retrouve samedi à midi. D'ici là, prenez soin de vous. Bon appétit si vous êtes à table. Bon courage si vous êtes dans les embouteillages nantais, la grande spécialité de cette jolie ville. Et une excellente soirée sur Radio Atlantis où on titille les 20h. Salut, bye.
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2: Un ingénieur en aérospatial conçoit, développe et améliore de nombreux engins. Avions, satellites, fusées, il travaille à la pointe de la technologie dans des entreprises comme Airbus, Thales ou Ariane Group. Il faut aimer les sciences, avoir un bon niveau en maths et en physique, être créatif et rigoureux, minimum bac plus 5 via une école d'ingénieur spécialisée ou dans une formation universitaire. Vol habité, satellites, drones, propulsion, les projets sont variés. Et côté salaire, un débutant touche environ 2800 à 3500 euros net par mois. L'expérience fait augmenter de façon exponentielle le salaire. Si vous rêvez de participer à la conquête de l'espace ou à la conception des avions du futur, plus d'infos sur le site de l'European Space Agency.
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0: Soyez les bienvenus si vous nous rejoignez à l'instant sur Radio Atlantis pour Flashback. Je suis désolé, on a commencé sans vous, mais qu'il n'y a pas de problème car vous pouvez retrouver Flashback en podcast quand vous voulez sur Deezer ou encore sur radioatlantis.fr/flashback. Voilà, alors la musique, dans un instant, une chanson qui est sortie en 1989 et qui a été numéro 1 aux États-Unis, au Canada et dans une dizaine de pays européens. Ça sera les Fine Young Cannibals avec Good Thing. Dans la foulée de ce classique de Moon Martin, une chanson caractéristique de son style, elle figure sur l'album Street Fever, elle est sortie en 1980. Voici Bad News sur Radio Atlantis.

Radio Atlantis avec une très belle chanson de Marianne Faithfull, c'était Astir Go By, une chanson écrite en 1964 par Mick Jagger et Keith Richards. Marianne a été la première à l'enregistrer un an avant la version des Stones, elle n'a alors que 17 ans, et le titre est devenu un succès immédiat au Royaume-Uni et a contribué à faire de Marianne une icône des 60s. La suite avec les Cool and the Gang, on est en 1981, voici Take My Heart sera

Classique pop rock réinventé par Linda Ronstadt, c'était It's So Easy. It's So Easy en fait a été écrit par Buddy Holly dans les années 50 et Linda Ronstadt l'a reprise en 1977 sur son album Simple Dreams qui était un de ses disques majeurs de sa carrière. Voilà, le temps d'une petite pause et les Pet Shop Boys vont venir vous chatouiller les oreilles. Alors à tout de suite.

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1: Bonjour à tous. Présentée en ouverture du Festival de Cannes, la Vénus électrique est sortie hier dans les salles de Pierre Salvadori avec Pio Marma et Anaïs de Moustier, Gilles Lelouch. Paris 1928, Antoine Balestro, jeune peintre en vogue, n'arrive plus à travailler depuis la mort de son épouse. Un soir d'ivresse, il tente d'entrer en contact avec sa femme par l'intermédiaire d'une voyante. Sans le savoir, il parle en réalité avec une modeste foraine qui... Sans le savoir, il parle en réalité avec Suzanne, une modeste foraine qui s'est glissée dans la roulotte pour y voler de la nourriture. Suzanne se révèle douée pour l'imposture et est rapidement secondée par Armand. Elle enchaîne les fausses séances. Peu à peu, Antoine retrouve l'inspiration. Mais pour Suzanne, les choses se compliquent alors qu'elle tombe doucement amoureuse de l'homme qu'elle manipule. Curry Barker est mentionné comme le nouveau maître de l'horreur sur l'affiche de son dernier film Obsession. Alors ce film va-t-il vous mettre ce mercredi le trouillomètre à zéro ? Philippe Fournier a fait le test pour vous.
2: C'est moi ou tu trouves Niki de ton goût ?
3: Je vais aller me chercher des shots.
2: J'y vais avec toi, si elle te plaît tant que ça. Et je sais que c'est le cas. T'as juste à lui dire, Niki, on devrait aller boire un verre, toi et moi.
4: Ne tombez pas dans le piège. Au départ, Obsession peut faire penser à un film gentillet pour ados. Mais ne vous fiez pas aux apparences. Le film dérape subtilement dans l'horreur. L'histoire, un jeune introverti, met la main sur un objet magique capable d'exaucer n'importe quel souhait. Son crush de toujours tombe alors complètement raide, dingue de lui. Dingue, je crois que c'est le mot. Jusqu'à l'obsession la plus totale et impossible, malheureusement, d'annuler le fameux vœu. Du coup, le cauchemar commence.
3: Je t'aime vraiment, vraiment, vraiment, vraiment beaucoup. D'un amour que j'aurais jamais pu imaginer, même dans mes rêves les plus fous.
2: Je vous appelle pour savoir s'il y avait un moyen d'annuler un vœu.
5: Désolé, mais on peut pas vraiment faire ça.
2: Donc elle va rester comme ça toute sa vie ?
5: Ouais, en tout cas tant que vous êtes en vie.
2: Tant que je suis en vie ?
1: Également à l'affiche cette semaine, L'abandon de Vincent Garanque avec Antoine Reinhartz, Emmanuel Bercotte et Emma Boumali. Le 16 octobre 2020, Samuel Paty, professeur d'histoire géo, est assassiné à la sortie de son collège à la lumière des enquêtes et des procès. Ce film revient sur ses 11 derniers jours et l'engrenage qui a conduit à sa mort tragique. Très bonne semaine ciné à tous.
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1: Samedi 16 mai, deuxième édition de l'association des parents d'élèves de l'école maternelle primaire Saint-Jean-Baptiste de La Salle à partir de 18h. Au bord des étangs de la Forge, à Martigny et Faire Chaud, venez profiter des animations musicales avec Rico Royal, La Fanfare Pab et Chabot Solo. Buvette et restauration sur place. Dimanche 17 mai, de 11h à 18h, fête des moulins à l'écomusée de Vigneux-de-Bretagne. Venez visiter le site du Moulin Neuf, découvrir le blé noir et sa transformation du grain à la farine avec les meules de pierre. Restauration et produits emportés, galettes, crêpes, farine de blé noir. Infos et réservations 02 40 57 14 51. Samedi 16 mai à 20h30 à l'Orizing à Bouvron, spectacle La Famille Nilsson. Au programme, humour, chansons, mime et surtout un concentré de scènes du quotidien dans lesquelles chacun pourra se reconnaître. Un moment de pur plaisir à partager en famille, des plus jeunes aux plus grands. Bar sur place.
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1: Bonjour à tous. Présentée en ouverture du Festival de Cannes, la Vénus électrique est sortie hier dans les salles de Pierre Salvadori avec Pio Marma et Anaïs de Moustier, Gilles Lelouch. Paris 1928, Antoine Balestro, jeune peintre en vogue, n'arrive plus à travailler depuis la mort de son épouse. Un soir d'ivresse, il tente d'entrer en contact avec sa femme par l'intermédiaire d'une voyante. Sans le savoir, il parle en réalité avec une modeste foraine qui... Sans le savoir, il parle en réalité avec Suzanne, une modeste foraine qui s'est glissée dans la roulotte pour y voler de la nourriture. Suzanne se révèle douée pour l'imposture et est rapidement secondée par Armand. Elle enchaîne les fausses séances. Peu à peu, Antoine retrouve l'inspiration. Mais pour Suzanne, les choses se compliquent alors qu'elle tombe doucement amoureuse de l'homme qu'elle manipule. Curry Barker est mentionné comme le nouveau maître de l'horreur sur l'affiche de son dernier film Obsession. Alors ce film va-t-il vous mettre ce mercredi le trouillomètre à zéro ? Philippe Fournier a fait le test pour vous.
2: C'est moi ou tu trouves Niki de ton goût ?
3: Je vais aller me chercher des shots.
2: J'y vais avec toi, si elle te plaît tant que ça. Et je sais que c'est le cas. T'as juste à lui dire, Niki, on devra aller boire un verre, toi et moi.
4: Ne tombez pas dans le piège. Au départ, Obsession peut faire penser à un film gentillet pour ados. Mais ne vous fiez pas aux apparences. Le film dérape subtilement dans l'horreur. L'histoire, un jeune introverti met la main sur un objet magique capable d'exaucer n'importe quel souhait. Son crush de toujours tombe alors complètement raide, dingue de lui. Dingue, je crois que c'est le mot. Jusqu'à l'obsession la plus totale et impossible, malheureusement, d'annuler le fameux vœu. Du coup, le cauchemar commence.
3: Je t'aime vraiment, vraiment, vraiment, vraiment beaucoup. D'un amour que j'aurais jamais pu imaginer, même dans mes rêves les plus fous.
2: Je vous appelle pour savoir s'il y avait un moyen d'annuler un vœu.
5: Désolé, mais on peut pas vraiment faire ça.
2: Donc elle va rester comme ça toute sa vie ?
5: Ouais, en tout cas tant que vous êtes en vie.
2: Tant que je suis en vie ?
1: Également à l'affiche cette semaine, L'abandon de Vincent Garanque avec Antoine Reynartz, Emmanuel Bercotte et Emma Boumali. Le 16 octobre 2020, Samuel Paty, professeur d'histoire géo, est assassiné à la sortie de son collège à la lumière des enquêtes et des procès. Ce film revient sur ses 11 derniers jours et l'engrenage qui a conduit à sa mort tragique.

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2: Bonsoir à tous. Deux personnes sont mortes par noyade aujourd'hui au Conquet dans le Finistère alors qu'elles faisaient du longe-côte. Les faits se sont déroulés ce matin sur la plage des Blancs Sablons. Un groupe de 8 personnes âgées de 60 à 75 ans faisait du longe-côte et s'est noyé. Cette plage d'un kilomètre et demi de long est très prisée des longe-côteurs et ce n'est pas une plage dangereuse d'habitude. C'est ce qu'a indiqué le maire du Conquet. Il y avait de la houle, des rouleaux assez puissants et resserrés. Ils ont dû être surpris, a poursuivi l'élu, précisant que les personnes venaient du secteur de Brest et que parmi les 8, une avait choisi de rester sur la plage. Un babysitter déjà condamné pour des violences sexuelles sur un enfant qu'il gardait à Nice est suspecté des mêmes faits sur 18 enfants à Lille et son agglomération. C'est ce que fait savoir le procureur de la République dans un communiqué publié hier. Il a été mis en examen pour viol et agression sexuelle. De nouvelles plaintes ont été déposées mardi contre le chanteur Patrick Bruel pour agression sexuelle et tentative de viol. C'est ce que fait savoir l'avocate des deux plaignantes, confirmant des informations de Mediapart. Les deux femmes avaient déjà porté plainte en 2019, mais les procédures avaient été classées sans suite en décembre 2020 par le parquet de Nanterre. Une rave party tente de s'installer aujourd'hui sur le secteur de Saint-Privat-du-Frau dans le nord de la Lozère. Les forces de l'ordre sont sur place, tandis qu'environ 200 véhicules ont été repérés sur les axes routiers en direction de Saint-Privat-du-Faux. La préfecture demande ainsi d'éviter le secteur, notamment de ne pas emprunter la D989 entre Le Malzieu-Ville et Paulhac en Marguerite et la D48 entre Le Malzieu-Ville et la frontière avec la Haute-Loire. Là où nous avons besoin de vision, il y a un vide. Le ministre de la Santé britannique, Wes Streeting, pressenti comme concurrent de Keir Starmer pour lui succéder à la tête du gouvernement, a annoncé aujourd'hui sa démission. La décision fait grandir la menace de l'avenir de l'impopulaire Premier ministre travailliste dont le parti a été balayé lors de récentes élections locales. Très bonne fin de journée à tous.

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1: Bonsoir à tous, on démarre avec du tennis, direction ensuite le football et puis du golf en fin de flash. Et on démarre côté tennis, il est désormais seul au monde co-détenteur depuis hier avec Novak Djokovic du record de victoires consécutives en Masters 1000. Yannick Sinner a signé aujourd'hui son 32e succès de rang en s'imposant en quart de finale à Rome face au russe Andrei Rublev 6-2, 6-4. Du football sans briller mais avec une efficacité redoutable face au but, le club parisien du PSG a décroché son 4e titre de la saison en attendant la finale de la Ligue des Champions contre Arsenal le 30 mai prochain. Le PSG est donc sacré champion de France après sa victoire contre Lens 2-0. Après 4 jours d'intérêt... 4 jours après l'interruption de leur match à Bastia, Le Mans s'est vu confirmer sa victoire par la commission de discipline de la LFP en Corse et par conséquent, les Manceaux seront donc en Ligue 1 l'année prochaine. C'est enfin officiel, le match avait été interrompu définitivement au moment où Le Mans menait 2-0 deux minutes avant l'issue de la rencontre en cause des jets de pétards et de fumigènes sur la pelouse du stade Armand Cesari par des supporters corses en colère de voir leur équipe se diriger vers la relégation en Ligue 3. Pour un spectacle inédit, la FIFA a choisi les plus grandes stars de la musique. Les chanteuses Madonna et Shakira et le groupe de K-pop BTS seront les têtes d'affiche du concert organisé à la mi-temps de la finale de la Coupe du Monde de football. Annonce faite par les organisateurs aujourd'hui. Et puis en golf, depuis 2024, Cameron Smith n'y arrive plus en majeur. Incapable de passer le cut lors du Masters, l'Australien a mal vécu ce dernier échec. Pour corriger le tir, l'ancien numéro 2 mondial, exilé sur le livre depuis 2022, a été contraint de faire des choix cornéliens au sein de son staff. Le PGA Championship démarre ce jeudi. Et puis en rallye, alors que le manufacturier coréen Hankook tentait de valoriser les performances de ses pneumatiques dans les conditions exigeantes du rallye du Portugal sur les réseaux sociaux, Sébastien Ogier, qui avait vu la victoire lui échapper suite à une crevaison, s'est moqué de cette vision optimiste de la situation. C'est la fin de ces News Sport. Très bonne soirée. Ciao, bye.

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